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0: Bonsoir, bonsoir, bienvenue. Vous écoutez Radio Orange, la radio libre de Vienne. Au micro, Monica, merci d'être avec nous ce soir pour l'émission Les Sardines francophones. Et merci à notre invité spécial de ce soir, Prince Zeka. Bonsoir, Prince.
1: Bonsoir, Monica, bonsoir.
0: Tu vas bien?
1: Très, très bien. Je suis toujours content quand je suis dans votre studio. Donc, je vais très bien.
0: Et puis donc Prince, elle a l'air très très vraiment relax, il est là, donc il est content. Et je pense que content aussi parce que, oui, je parle tout de suite de cette, la raison principale pour être ici. Tu es aussi content parce que il y aura un concert à Vienne, nous on est content aussi, il y a un concert à Vienne dans quelques jours dont tu nous parleras. Mm-hmm. C'est un concert le 21 mars.
1: Oui, oui le 21 mars, oui. Ouais, donc la semaine prochaine, le samedi prochain.
0: Voilà, donc c'est bientôt. Et c'est un concert qui a lieu donc pas loin de notre radio, pas loin de Gaussplatz. Mm-hmm. Je pense que c'est le Windobona, donc à Wallensteinplatz.
1: Oui, Wallensteinplatz numéro 6, Windobona.
0: Très bien, ouais. Très bien. Mais avant de parler de ce concert, parce que je ne vais pas tout dire déjà au début, j'aimerais bien présenter, alors comment est-ce que je présente Prince Zeka? Si je présente Prince Zeka, je parlerai tout de suite de Monica, parce que je me souviens, Prince, on a fait connaissance il y a des années. Mm-hmm. C'était encore le groupe... je ne sais plus, c'est il y a longtemps, on a fait connaissance à la radio. Donc, Prince Zeka, il est vraiment un habitué. Et moi, je suis fan, fan et je dirais pas groupie, mais quand même fan.
1: Ça, c'est bien.
0: Ça explose le micro. Non, mais attends, mais oui. Autant, si... Il faut toujours que je te reconnaisse.
1: Oui. Ah oui, à cause de mes changements de formes et tout et tout.
0: Parce que là, chères auditrices, chers auditeurs, Prince Zeka, c'est vraiment un musicien, guitariste, chanteur, compositeur, organisateur de concerts qui aussi pourrait très très bien travailler comme mannequin.
1: Merci. Merci pour ça.
0: Qui change de look très souvent, que ce soit pour le chapeau, pour les lunettes de soleil.
1: Oui. En général. Surtout les lunettes de soleil, ça j'adore. Hein, je change à chaque instant. Là, tu n'arrives pas à me reconnaître.
0: Ah là là. De toute façon, non, Prince Zeka, donc un musicien. Ta musique, c'est la musique congolaise, c'est la musique francophone, c'est la guitare, c'est la musique que tu chantes aussi en anglais. Qu'est-ce que tu chantes, qu'est-ce que tu composes?
1: Oui, voilà, j'ai d'abord créé mon propre style qui s'appelle le Makoul. Et je me rappelle une fois, tu m'avais proposé quelque chose dont je me suis inspiré de ta proposition. Tu as dit « Le Makoul, c'est cool ». Tu te rappelles, hein?
0: Ah oui, mais c'est génial. En plus, non, « Le Makoul, c'est cool et c'est génial ». Non, mais c'est vrai, ça passe. Voilà. C'était MC Sultan.
1: Ah oui, j'ai travaillé avec le MC Sultan.
0: Ça, c'est les souvenirs d'antan.
1: Oui, c'était un mélange de différentes cultures du monde. Il y avait un Turc dedans qui s'appelait... Esden, et puis il y avait un Serbe, Vlad Ozian, et puis il y avait un Italien, oui. Mario, Italien-Allemand, et puis il y avait moi, Congolais, francophone. Oui, bon, je disais donc mon style, ça s'appelle Makoul, c'est un style que j'ai créé moi-même, c'est-à-dire que je ne vais pas paraître comme les autres. Donc, je mélange un peu le style de, disons, ma culture congolaise. Un peu de la rumba congolaise, un peu de soukous. Et je mets un peu du rap là-dessus. Et puis, j'ai un peu du funk. Parce que j'ai grandi avec tous ces genres de styles de musique. De James Brown jusqu'à Pavarotti. Alors, c'est là où je mélange un peu la musique, donc la culture de mon pays, la rumba congolaise, les soukous. Et je mélange un peu avec ce que je connais de l'Europe, de mon enfance en Europe. Voilà.
0: Alors, on va s'approcher de la musique de Prince Zeka et de ses projets musicaux doucement, avec un morceau qui s'appelle aussi Doucement, et qu'on trouve sur ton album...
1: Et Maturité.
0: Voilà.
1: Ouais.

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0: Une chanson très douce. Là aussi, Prince Zeka chante doucement et lentement, mais il a aussi beaucoup de tempérament. Et Prince Zeka, ce soir, notre invité spécial de l'émission Les Sardines francophones sur Radio Orange. Alors, Prince, voilà, on vient d'écouter un extrait de ton album Maturité. Et cet album, c'est des chansons. Il y a aussi le rap Macoul. C'est la chanson romantique. Est-ce qu'il y a aussi un peu des chansons aussi politiques? Parce que toi, tu mélanges quand même plusieurs styles et aussi intentions, si on veut dire.
1: Oui, dans cet album, normalement, j'appelle ça maturité parce que c'est quand je suis devenu mature, en fait. Donc, c'est un album qui a ouvert toutes les portes de ma carrière musicale. Et puis, c'est un album que j'ai dédié beaucoup plus à moi-même parce que je suis devenu mature, donc la maturité. Et pour répondre à la question, c'est vrai, il y a aussi quelques chansons politiques. Je n'ai pas voulu vraiment pomper beaucoup de la politique là-dessus, mais il y a par exemple, le titre de Lumumba. Lumumba, j'ai chanté pour Lumumba, notre héros national. Tout le monde connaît l'histoire de Lumumba.
0: Tu peux rapidement dire deux, trois mots sur Lumumba. C'est pas tout le monde qui connaît,
1: Ah oui, moi.
0: j'imagine.
1: Oui, là, vous avez raison quand même. Lumumba, c'est notre héros national. C'est lui qui nous a, parmi les personnes qui ont combattu contre la domination, bien, enfin, c'est-à-dire la dépendance belge, là, pour avoir l'indépendance. Donc, dans les années 60, Lumumba a dû se battre pour arracher l'indépendance. Et après, donc, je crois 6 mois après sa victoire, il a été assassiné. Comment il a été assassiné, ce n'est pas le moment de parler parce qu'on n'est pas là pour ça aujourd'hui. Ça, c'est une autre histoire. Mais tout le monde sait quand même qu'il a été assassiné par une conspiration internationale, parmi lesquelles il y a beaucoup de pays qu'on ne peut pas citer les noms là maintenant parce que je ne veux pas m'enfoncer dans la politique pour l'instant. Et Lumumba, donc, c'était disons, héros national qu'on respecte beaucoup. Et c'est là où j'ai fait la chanson pour elle. Et puis, une bonne histoire, parce que je connais quand même la famille de Lumumba, les enfants de Lumumba, surtout les neveux de Lumumba, les nièces de Lumumba. On a été ensemble dans le même quartier. Je suis né au moment où Lumumba était déjà parti. Je ne suis pas né à l'époque de Lumumba, mais quand même, j'ai connu la famille de Lumumba, même la femme de Lumumba. En tant qu'enfant, on partait chez eux, d'abord chez elle plutôt, et elle nous recevait comme maman, tout ça. Donc,
0: Ah oui, ça
1: voilà.
0: c'est impressionnant. Donc, prince qui est déjà, je pense que tu viens d'une famille, enfin, tu viens de Athénée, donc en République démocratique du Congo,
1: Oui.
0: et je pense même d'une famille aristocrate.
1: Oui, ma famille était diplomatique, donc la diplomatie m'a amené jusqu'ici en Autriche. Et voilà, c'était une famille aussi tant politique que diplomatique.
0: Et tu sais, donc tu as connu la famille Lumumba.
1: Oui.
0: Et moi, maintenant, je dois penser à un film que j'ai vu donc sur Lumumba. Et il y en a plusieurs, mais je ne sais plus le titre du film. C'était en français, impressionnant.
1: De Raoul Peck,
0: Voilà, voilà.
1: Lumumba s'appelait le titre du film.
0: Voilà,
1: Oui.
0: voilà. Et donc, c'était Mobutu qui l'avait trahi.
1: Oui, il y a beaucoup d'histoires là-dedans. Il y a
0: Oui.
1: Mobutu qui a joué aussi.
0: Voilà,
1: C'est
0: ce n'était
1: drôle.
0: pas vraiment le. Moi, je dis maintenant, j'exagère en disant c'est les méchants. Pourquoi? Parce que par hasard, par chance, j'ai eu l'occasion de faire la connaissance de l'acteur Alex Descasse, qui, dans ce film, interprète le rôle de Mobutu.
1: Ah oui,
0: Oui.
1: ok.
0: Parce qu'il était à Vienne pour le festival Wiener Festwoch. Il avait joué dans dans la version, enfin, une adaptation francophone de Kirchgaard, de Tchekhov, de la Cerisée. Mm. Là, elle a joué le frère de Isabelle Huppert, si on veut. Et là, j'ai fait l'interview parce que j'avais vu cet acteur dans le film 35 Roms, etc.
1: Je cherche cet acteur-là. Je cherche cet acteur. Il avait bien joué Mobutu dans cette...
0: Non, il est super sympa. Il avait aussi, ce qui est intéressant, il avait joué dans un film, c'est le film de, qui je pense qu'il parle de la Disease, la peste, qui avait chanté dans tes rêves, qui chante un peu ce truc, je veux devenir funambule. Et les parents disent, non mais attends, arrête, alors tu peux toujours rêver. Mais après, elle a réussi. Il a aussi un film, il a aussi Alex Escasse à jouer, etc. C'était tout un... Donc, ça fait plaisir. Mais là, quand même, elle a joué quand même pas le...
1: le rôle de mon retour. Voilà.
0: Ouais. Mais là, on va retourner à nos moutons.
1: À nos moutons, voilà.
0: La raison vraiment principale pour cette invitation au studio de Radio Orange, c'est ton concert. Et ton concert, c'est pas seulement un concert, c'est... Oui, un concert de Prince Sec, c'est toujours une grande joie, un grand plaisir. Mais là, c'est vraiment encore très intéressant parce que c'était un concert avec un certain contraste au niveau des genres, opéra et le rap. Ça, tu essaies vraiment de combiner l'opéra et le rap. Est-ce que c'est possible? Est-ce que c'est pas interdit?
1: Ah, ça, c'est une très bonne question. D'abord, j'avais eu des problèmes avec des policiers de l'opéra, comme on appelle en allemand, on dit, par exemple, Jazzpolitisten. Donc, les gens qui veulent que l'opéra reste intact. Au début, ils n'étaient pas contents. Comment tu peux mélanger des choses comme ça? Ça ne nous plaît pas. Mais ce sont ces gens-là maintenant qui viennent dans mes concerts.
0: Ils ont trouvé
1: que non, la façon dont j'ai mélangé ça, donc je n'ai pas détruit l'opéra, je n'ai pas détruit non plus le rap. Je les ai mélangés d'une manière vraiment confortable, que tout le monde peut être vraiment content d'être, de voir.

0: Cannes, je crois. Et on va chanter par exemple Barcarolle avec une autre qui s'appelle Rezo Macarello. Et ça sera vraiment ces concerts-là, ça sera quelque chose de puissant en fait, donc de jamais vu.
1: Et tu veux qu'on passe là, qu'on passe Fennelmast ou l'autre, le Baccarat?
0: Ça dépend maintenant ce que vous voulez maintenant présenter. Sinon, comme on a parlé de Eva
1: Oui.
0: Papröttner, je crois qu'il faudrait d'abord qu'on essaie de faire découvrir cette dame-là. Ou bien ça dépendra de vous.
1: Avec
0: Sinon.
1: le concert de samedi,
0: Ah, du samedi, on peut.
1: ou bien avec
0: On peut commencer avec le concert de samedi. Ça, on peut retourner après, je vais expliquer. Voilà. On peut mettre par exemple Baccarat, parce que c'est là où je viens de parler qu'il y aura Barcarolle qui sera chantée, qu'on écoute comment ça se fait.
1: C'est quel compositeur pour la Baccarolle?
0: Oui, c'est. Comment s'appelle le compositeur de Barcarolle
1: C'est
0: normalement
1: Monsieur Offenbach?
0: Je crois oui. Je l'ai fait à ma façon maintenant. Et puis il y a aussi l'autre femme là qui est très connue, qui chante Maria, je ne sais pas, Callas, je ne sais pas comment s'appelle le nom, qui a chanté ça aussi.
1: Oui, entre autres, certainement.
0: Oui.

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0: Voilà, alors prince sec et Eva Papotna.
1: Oui.
0: Voilà, j'ai bien rendu le nom. Non, mais alors Jacques Offenbach, je pense qu'il aimerait. Tu sais que c'est intéressant pour les professeurs de musique, peut-être pour familiariser des jeunes, surtout avec des musiques d'opéra, parce que peut-être, des fois, c'est pas facile. Et là, c'est une façon de les amener douce.

0: Doucement, en
1: Oui.
0: passant par le rap.
1: Ça, c'est une très bonne idée.
0: Ouais.
1: Il faut seulement trouver des gens qui sont capables
0: Oui, à
1: à
0: présenter,
1: présenter
0: mais en
1: ça.
0: plus
1: Oui.
0: aussi donc prouver que quand même il y a là un musicien comme Prince Ek qui donc moderne, qui lui aussi il aime bien la musique classique, la musique l'opéra, et ça donc ça motive peut-être,
1: Ah
0: ouais, je
1: oui,
0: pensais,
1: exactement.
0: ouais. Voilà. Alors ça donc c'est avec Eva Baprotina, je vais comprendre, et c'est avec elle que tu as déjà produit, enfin enregistré un morceau, si on peut en parler. Là je vois en 2014.
1: Oui.
0: Donc c'est là où vous vous connaissez donc depuis plus
1: De
0: de
1: 12
0: 10 ans.
1: ans. Oui. C'est la toute première chanson même. Donc c'est la chanson de notre connaissance en fait. Parce que comment je l'ai connue, j'avais un pianiste, un russe, qui joue du piano chez moi et qui joue du piano chez elle. Alors une fois, elle avait dit à ce monsieur le russe, moi j'aimerais bien chanter en français, mais je ne sais pas qui peut composer de chansons pour moi en français. Le monsieur lui dit, je connais Prince Eka, il chante beaucoup plus en français, et je peux lui parler. Il a dit, oui, voilà, il m'a parlé. Il y a une femme de la Pologne, Eva Paprotna, une chanteuse d'opéra, soprano, qui cherche, qui veut à tout prix chanter en français. Est-ce que tu peux faire une chanson pour elle? J'ai dit, bien sûr que oui. C'est là où on s'est connus, et on s'est salués, on a parlé de ça. J'ai fait la chanson au titre de Mon Espoir. Et c'est ça notre réunion, en fait. Avec cette chanson, on a développé autre chose pour devenir maintenant, pour travailler ensemble les opérap.
0: Ah, c'est génial. Donc, elle espérait trouver quelqu'un qui puisse composer une chanson en français pour elle.
1: Oui.
0: Et elle a trouvé Franz Zeka et qui lui a
1: Exact.
0: composé
1: Oui.
0: des titres.
1: Mon espoir. Voilà, c'est ça.

0: Voilà la très belle voix de la chanteuse polonaise Ewa Paprotna et de Prince Zek, notre invité spécial. Donc, il a composé cette chanson pour elle, qui parle un peu français, qui en comprend le français,
1: Un peu, oui,
0: et
1: un
0: qui,
1: tout petit peu.
0: bonjour, et qui apparemment aime bien la langue de Molière.
1: Oui, elle adore, et puis c'était un, comment on dit, tout un travail avec elle parce qu'à cause des prononciations, elle avait des problèmes de prononcer les tu et dit tout, tu es parti. Non, non, non, tu es parti. Ah, ok. Mais
0: Oui,
1: elle
0: la
1: adore.
0: différence, oui, mais parce que le polonais, ça aussi, enfin, pour nous, c'est pas évident. Mais bon, très très bien. Donc cette collaboration, ça dure toujours, et on pourra voir ce que ça donne au niveau de l'opéra, donc ce samedi à Windobona Wallensteinplatz, dans le 20e arrondissement. Je pense qu'il y a aussi des chansons, par exemple, des chansons qu'on trouve sur d'autres albums de Prince Eka qu'on va écouter ce samedi. Et là, au studio, j'ai Prince Zeka Majuli avec des chansons comme I Give You My World ou bien Lady Chinese ou bien J'en ai marre. Hein, ou bien Majuli.
1: Oui,
0: Qu'est-ce que tu
1: pour cette,
0: peux nous raconter par rapport à cet album?
1: Oui, Ma Jolie, c'est un de mes albums préférés, j'aime ça. Maturité, de toutes les façons, c'est numéro un parce que je suis devenu mature, donc ça, c'est mon cœur. Mais Ma Jolie aussi m'a renforcé, m'a donné de l'espoir de continuer à faire de la musique. Et je suis content d'avoir fait cet album-là. Mais pour les concerts de Opera Rap, dans cet album même, Ma Jolie, il y a une chanson que Ewa Paprotna a chantée avec moi. Dans cet album en tant que featuring.
0: Ah, dans cet album.
1: Oui, c'est la chanson Baby Amio. Baby Amio, c'est. Comment je peux expliquer? C'est Amio, c'est une chanson connue, africaine. Une chanson africaine connue de Bébé Manga, je crois. Bébé Manga, c'est une Camerounaise qui a fait cette chanson qui tourne le tour du monde dans des années, je sais pas, dans les années 70. On était encore pas né, peut-être enfant. Et moi, j'ai repris la chanson à ma façon, avec le rap. Et Ewa Paprotna, la Polonaise, qui chante cette chanson aussi un peu en lingala, dans ma langue maternelle. Donc la chanson sera aussi jouée le jour du concert, qui s'appelle Baby Amio.
0: Alors, on va tout de suite. Alors, ça, c'est.
1: C'est la
0: Voilà.
1: chanson numéro, le titre numéro
0: 4.
1: 4 de l'album Ma Jolie.

0: Voilà, donc au prince Zeka et Eva
1: Paprotna.
0: Paprotna. Donc il chante, et là il chantait en lingala, et tu penses qu'il prononçait mieux le lingala que le
1: Le
0: français ou...
1: lingala, oui,
0: Ah, d'accord.
1: ouais. Elle a bien prononcé le lingala. Elle prononce le lingala mieux que le français en tout cas. Ça,
0: Ouais,
1: je peux
0: ouais.
1: avouer.
0: Et toi, tu chantes en plusieurs langues. Toi, tu chantes en lingala, en anglais, en français.
1: Ouais, en anglais, en français, en lingala et en swahili.
0: En swahili, oui.
1: Oui, un peu de kikongo aussi, hein, un peu de kikongo. Oui, mais je ne parle pas vraiment Kikongo. C'est une des langues de mon pays. Mais quand même, je chante aussi un peu en Kikongo. Et en Tchiluba aussi un peu. Tchiluba, c'est aussi une langue congolaise.
0: Ah, d'accord. Donc là,
1: Ouais.
0: la différence, là, il faudra que tu expliques un jour. Et quand tu... Parce que parler, c'est une chose, chanter, c'est une chose.
1: Ouais.
0: Et est-ce qu'il y a une langue pour chanter que tu préfères? Est-ce qu'il y a des différences?
1: Oui, quand même des différences. Bon, moi, je suis habitué, depuis quand j'ai commencé à faire de la musique, c'est l'anglais qui était la première position. Parce que j'écoutais, j'ai grandi avec des musiciens beaucoup plus américains, anglais, tout ça là. Dans ma chambre, j'avais des disques, des Kool and the Gang, des Earth, Wind and Fire, James Brown, Diana Ross, Michael Jackson. C'est ça. Et j'ai appris à chanter avec ces gens-là. Et quand je chante en anglais, je me sens très à l'aise, je me sens vraiment bien. Et ma deuxième langue que je me sens à l'aise quand je chante confortable, c'est le lingala. Le lingala, c'est une langue très, très, très douce. C'est même plus que l'anglais, le lingala. Mais comme j'ai chanté beaucoup en anglais, c'est pourquoi l'anglais s'est gravé dans mon cœur beaucoup plus. Mais le lingala, ça sonne encore mieux que l'anglais. Et aussi le français. J'ai commencé à chanter en français parce que il y a des gens qui m'ont déniché quand j'ai commencé à chanter, quand j'ai commencé à faire entrer dans des studios. Il y a un producteur qui me dit, mais ton accent d'anglais, il y a un peu, c'est comme si tu es francophone. J'ai dit oui, mais pourquoi tu chantes pas en français? J'ai dit, je n'ai jamais composé en français. Non, je crois que ça peut être aussi intéressant. Et c'est là où j'ai commencé à chanter en français. Et avec le temps, je vois que chanter en français, ça commence à me rentrer aussi dans le cœur. Avant, je me sentais comme si je suis en train d'imiter peut-être Georges Moustaki ou je ne sais pas quoi. Mais non, je reste toujours Zeka, Prince, et je chante en français. Et donc, le français aussi, c'est une langue que je préfère bien chanter.
0: Et je trouve que tu chantes des chansons assez jolies.
1: Ah, merci! Alors, les Majolis, c'est une de mes chansons si je joue.

0: Et là, je pense, ma jolie, là, tu chantes en français et
1: En lingala, oui.
0: Lingala.
1: Oui.
0: Voilà, très bien. Et voilà, dans Lingala. Et c'est une chanson, je pense, si j'ai bien compris, que tu chanteras aussi dans le cadre de ton concert, de votre concert qui aura lieu ce samedi à Vindobona.
1: Oui, ma jolie sera chantée aussi à Vindobona ce samedi pour animer un peu, pour mettre un peu de l'ambiance. On a
0: Oui,
1: choisi
0: un peu
1: ma
0: d'ambiance.
1: jolie.
0: Oui, c'est un peu d'ambiance quand même. Ouais, il y aura de l'ambiance, je pense,
1: Oui,
0: dans les concerts de
1: pour en mettre
0: Seka. Il
1: beaucoup
0: y a
1: plus,
0: Prince Seka. Oui,
1: pour mettre
0: ça.
1: beaucoup plus d'ambiance. Voilà.
0: Encore plus. Donc, et qui alors qui va participer, qui va jouer, qui va chanter et jouer
1: Ah.
0: donc dans ce concert?
1: Dans ce concert, il y a Eva Papotna qui va chanter, il y a Rezo Macarello, ouais, je crois elle est grecque, elle va chanter dans Barcarolle, elle est invitée spéciale pour cette chanson. Il y a aussi Denise, il y a Denise, Denise, comment s'appelle le nom de famille, c'est pas grave, c'est une, son père c'est un Autrichien et sa mère elle est de l'Équateur. Guinée équatoriale, elle va jouer la basse, c'est la bassiste, et puis elle va chanter un peu aussi dans certaines chansons. Et puis il y aura un saxophoniste de Taïwan, un jeune saxophoniste très très très talentueux. Et puis il y aura au piano une japonaise, Kaori, et puis au violon un Autrichien qui jouait dans la Philharmonica, je crois, dans les temps là. Il joue au violon. Et puis à la batterie, c'est mon batteur, il est serbe, oui, non, il est croate, qui s'appelle Igor Frintic. Et voilà, c'est ça, les musiciens.
0: Voilà, donc pas mal, donc plein
1: Et
0: du
1: oui, il y a
0: monde.
1: aussi un Turc qui joue à la guitare,
0: Ah.
1: Chari
0: De
1: Beklen.
0: toute façon, plein du monde. Et vraiment, Prince est très, très doué, je trouve. Tu es très doué vraiment pour aussi réunir les gens, réunir des musiciens, les musiciennes, des chanteurs, chanteuses. Donc, c'est toujours aussi quelque chose qui est importante pour toi.
1: Oui, parce que j'ai fait la pédagogie. Donc, j'adore réunir les gens. Je suis pédagogue envers le socialement pédagogue. Je sais comment réunir les gens et les mettre à l'aise. Et j'ai toujours cette chance-là et j'ai ce talent-là de réunir les gens, de prendre les musiciens de différents, en commençant par MC Sultan. MC Sultan, il y avait Turc, Serbe et tout ça là. Donc,
0: Oui,
1: c'est
0: oui.
1: mon talent en fait. Merci,
0: Oui.
1: merci d'avoir, comment on dit, tiré attention.
0: Oui, et en même temps, je me souviens aussi, il y avait des concerts où tu jouais de tout seul, toi, ta voix, la guitare, il y a ça aussi.
1: Oui, j'ai fait ce genre de concert aussi.
0: Mais la musique en général, je pense que ce soit avec beaucoup de personnes, que ce soit seul. Tu diras jamais que t'en as marre, non?
1: Non. Ça, c'est bien.
0: Sauf dans une chanson.
1: Sauf dans cette chanson qui arrive.

0: Encore un extrait de l'album « Ma jolie, j'en ai marre » de Prince. C'est que non, t'en as pas marre. Tu fais de la belle musique, de la musique. Je pense on va là, notre émission touche à sa fin. Et on peut toujours, chères auditrices, chers auditeurs, on peut écouter, réécouter nos émissions via les archives, le fameux CBA, comme ABC, CBA. 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Vous êtes là pour vous écouter nos émissions et vous venez au studio. Et c'est très bien. Merci, Prince Zeka, d'être venu ce soir.
1: Merci aussi de l'invitation, vraiment.
0: Merci pour la musique, merci pour ce concert. Et on se quittera donc sur cette musique de contraste et d'harmonie en même temps.
1: Oui, exactement.
0: Et merci à tout le monde et à très bientôt.

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